0: Connaissance et savoir. Savoir et vérité. Impossible et réel.
1: Oh.
0: Jacques Lacan.

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